Une petite salutation spéciale comme ça à tous ceux et celles qui sont à l'écoute présentement à travers Rimouski et qui sont au camping. Ou peut-être que vous nous écoutez à travers la région, à travers le Québec, dans un camping ailleurs. Si c'est le cas, textez-nous. Hein, vous êtes où en fin de semaine? Qu'est-ce que vous faites là-bas? Et vous êtes là depuis combien de temps? Vous restez là jusqu'à combien de temps? Je veux tout savoir. En attendant, je vous renvoie de la musique puis je lis vos messages.

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Je vous souhaite un excellent samedi soir. Tommy Coder qui est toujours avec vous ici à Rimouski au micro pour vous accompagner jusqu'à minuit. On va avoir du gros, gros fun ensemble. Puis je vous parle de plein d'affaires à faire pendant la fin de semaine. 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

0: C'est déjà demain la fin, la dernière journée des terrasses urbaines. Allez faire un petit tour là-bas, allez voir le monde, allez les encourager, allez jaser avec des gens que vous avez pas vus depuis longtemps peut-être, allez redécouvrir certains commerces aussi de la rue, des terrasses. Hein. Ça va être vraiment, vraiment une belle manière de terminer cet été-là, hein, parce que, bon, là, l'été, elle, est pas finie, mais la saison des terrasses, oui, puis... Quand la saison des terrasses se termine, ça fait mal, ça fait mal. On vit dans le déni le plus longtemps possible, la gang. Quand même, terrasse urbaine, demain, ça se termine. Je veux juste vous rappeler ça rapidement. Merci Rimouski d'être à l'écoute et montez-moi le son parce qu'on est ensemble jusqu'à minuit.
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Une petite salutation spéciale comme ça à tous ceux et celles qui sont à l'écoute présentement à travers Rimouski et qui sont au camping. Ou peut-être que vous nous écoutez à travers la région, à travers le Québec, dans un camping ailleurs. Si c'est le cas, textez-nous. Hein, vous êtes où en fin de semaine? Qu'est-ce que vous faites là-bas? Et vous êtes là depuis combien de temps? Vous restez là jusqu'à combien de temps? Je veux tout savoir. En attendant, je vous renvoie de la musique puis je lis vos messages.

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Je vous souhaite un excellent samedi soir. Tommy Coder qui est toujours avec vous ici à Rimouski au micro pour vous accompagner jusqu'à minuit. On va avoir du gros, gros fun ensemble. 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

0: évidemment.
1: C'est déjà demain la fin, la dernière journée des terrasses urbaines. Allez faire un petit tour là-bas, allez voir le monde, allez les encourager, allez jaser avec des gens que vous avez pas vus depuis longtemps peut-être, allez redécouvrir certains commerces aussi de la rue des terrasses. Hein. Ça va être vraiment, vraiment une belle manière de terminer cet été-là, hein, parce que, bon, là, l'été, elle, est pas finie, mais la saison des terrasses, oui, puis quand la saison des terrasses se termine, ça fait mal. On vit dans le déni le plus longtemps possible, la gang. Quand même, terrasse urbaine, demain, ça se termine. Je veux juste vous rappeler ça rapidement. Merci, Rimouski, d'être à l'écoute. Et montez-moi le son parce qu'on est ensemble jusqu'à minuit.

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C'est aujourd'hui. 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temps, mais prenez pas la peine, prenez pas le moment, le temps, la petite différence que ça prend de juste ouvrir son téléphone puis de les texter ou de les appeler, juste leur dire « Hey, ma semble, ça fait trop longtemps qu'on s'est pas vu, on va te prendre un petit verre, on va te prendre une petite bouchée à quelque part. » C'est ça, les terrasses urbaines.

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Y a-t-il du monde au camping qui nous écoute ce matin? Si c'est le cas, je veux savoir ce que vous mangez. Est-ce que vous êtes le genre de personne qui allait se faire de quoi direct sur le feu, avec peut-être un support pliant en deux en métal, là, se faire des toasts sur le feu, c'est tellement, tellement bon. Ou peut-être que vous avez un brûleur, que vous avez un petit four, que vous... Tu sais, je sais pas à quel point vous faites du camping sauvage ou un petit peu plus confortable. Je veux savoir ce que vous mangez ce matin, puis je veux savoir ce que vous avez prévu de faire pendant la journée. Est-ce qu'on remballe tout, on s'en va dans les prochaines heures, ou bien on passe la journée là-bas, en bédaine, à profiter de notre été, peut-être à jouer au washer, à jouer aux poches, à jouer au fer à cheval. Je veux savoir ce que vous avez prévu de votre journée. Je suis curieux. Bonne matinée.

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Dès le début de nos émissions standards, vous allez comprendre à quel point on a une belle programmation. 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C'est toujours comme ça sur nos ondes, 24 heures sur 24, 7 jours sur 7. Tom Coder qui vous jase, puis je vous invite à nous suivre tout au long de la journée, peu importe où vous êtes, peu importe ce que vous faites, grâce au site internet de la station. 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

c'est dimanche sur les ondes de Viva dans Viva le week-end jusqu'à 16h. Il était en spectacle hier du côté de Los Angeles. Il se dirige vers un spectacle le 15 août à Minneapolis et on aura droit à sa visite au Canada. Il sera du côté de Toronto les 20, 21 et 22 août prochains. Je vous parle d'Ed Sheeran qui est là.

0: Elle a été la toute première Québécoise depuis 2003 à gagner le prix d'artiste féminine de l'année aux Victoires de la musique. Ça, c'est l'équivalent un peu de la disque en France. Charlotte Cardin, ça va très bien sa carrière. Son plus récent extrait est sorti en mars dernier. C'est The Way We Touch qu'on va s'offrir après ceci.
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Disons que ça a été une grosse semaine pour Luke Combs qui vient tout juste de terminer 3 soirs à Wembley. C'est du côté de Londres, le Wembley Stadium. Il a donc chanté au total devant 270 000 personnes. Incroyable. Voici avec Days Like These sur les ondes de Viva. Days.

0: veux vous saluer les gens en vacances qui sont sur la route. Soyez extrêmement prudents. Je sais que les vacances de la construction sont terminées, mais il y a quand même beaucoup de gens là, qui se déplacent évidemment pour en profiter. Et on veut que tout le monde se rende à bon port avec Sixpence None the Richer. Retour dans les années 90 dans un instant avec Kiss Me. Vous restez là, on aura aussi du Billie Eilish.
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Ça va très, très bien pour Matt Lang aussi, qui était il y a quelques jours, à peine vendredi dernier, si je me trompe pas, du côté de l'international de Montgolfière de Saint-Jean-sur-Richelieu, avec Miss Hi-Ha. Hein, il avait fait un appel pour la retrouver sur les réseaux sociaux. Ça, c'est une petite danseuse en ligne de 9 ans. Alors, j'ai pas vu les images passer, mais je présume que ça a eu lieu sur la chanson d'ailleurs, She Stole My Truck. Le voici, Matt Lang.

0: dimanche avant midi sur les ondes de Vivant. Cher continue de prouver qu'on peut être sexy même quand on a 80 ans, parce que oui, Cher a 80 ans et cette année, elle a carrément volé la vedette avec son retour au Met Gala. C'est la première fois qu'elle y assistait en plus de 10 ans et elle avait une tenue qui faisait un clin d'œil à son fameux look transparent des années 70. Donc, une décennie passe, mais Cher, ça reste Cher et on va l'entendre avec son immense succès Believe après ceci.
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vous voulez voir Madness en spectacle, ben ça tombe bien parce qu'ils sont en spectacle ce soir. Il y a juste un petit problème, c'est que c'est en Angleterre. Donc, faudrait quand même faire le voyage. Puis, je pense que le temps commencera à vous presser. Sinon, j'ai une solution tout à fait gratuite et pas mal moins épuisante. C'est de les entendre à l'instant. Sur Viva, voici Our House. Bon dimanche.

0: bon brunch du dimanche matin sur les ondes de Viva. Je m'appelle Valérie Cormier. C'est tellement un plaisir de vous accompagner. Oui, dans votre brunch, mais aussi sur la route, au travail, dans votre petit ménage peut-être, avant de recommencer la semaine de la bonne musique. J'en ai encore ben en masse pour vous. Il y a Chris Lane, Sweetbox également, qui s'amène après ceci.
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si vous venez de vous joindre à moi en ce dimanche. Merci d'abord de le faire. Puis qu'est-ce que vous avez au programme aujourd'hui? Moi, ça sonne presque les vacances, si je peux me confier à vous. Ça sonne les vacances dans quelques heures pour une semaine. Et je pense que c'est la première fois que je prends une semaine depuis je ne sais trop quand. Alors là, je suis avec vous en musique. Puis ça fait que la journée passe super vite. Puis après cette direction, congé un peu pour moi. Est-ce que vous en avez profité cet été d'avoir quelques jours de congé? Des fois, un petit vendredi pour allonger la fin de semaine, ça peut vraiment faire le travail. Si vous êtes sur les routes, soyez extrêmement prudents. En musique, c'est Too Sweet à l'instant sur Viva.

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0: Dans un instant, on aura droit à du Rihanna et ses fans ont hâte d'avoir droit à un nouvel album. Il faut dire qu'elle les a un petit peu titillés. J'ai vu passer des photos là d'elle en studio et là, ben la machine à rumeurs est partie. Est-ce qu'on aura du nouveau matériel de Rihanna? Pas de date de spectacle annoncée non plus prochainement. Donc, faudra patienter en écoutant Love on the Brain après ceci.
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Avec sa tournée des Romantic Tour, Bruno Mars se promène dans les gros stades des États-Unis actuellement, puis sa tournée va même se transporter en 2027 au Japon pour l'instant. La voici avec Rosé Apathy sur Viva. 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

0: dans un instant, on va entendre la chanson officielle de la Coupe du Monde. Shakira, ça fait quelques fois qu'on dirait que sa voix est associée au soccer. Je pense à Waka Waka, entre autres. Et là, vous allez entendre Dai Dai dans un instant. Restez là.
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Cette chanson-là, elle a eu deux vies. Je vous parle de Murder on the Dance Floor. C'est sorti au début des années 2000, donc il y a déjà une vingtaine d'années. Mais là, grâce au film Saltburn, il y a une nouvelle génération qui l'a découverte. Et là, c'est comme revenu. Donc, deuxième vie pour Sophie Elix-Dexter avec Murder on the Dance Floor. Vous êtes sur Viva.

0: C'est assez fou de penser que Bob Marley aurait aujourd'hui 81 ans. Il nous a quittés prématurément en 1981, à l'âge de 36 ans seulement. Ça, c'est comme pas mal mon âge. J'ai comme des mauvais frissons quand je lis ça. On va l'entendre, heureusement, avec sa musique qui nous a laissé en héritage. Could You Be Loved, après ceci.
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Bon dimanche midi, brunch, pique-nique, relaxation à la maison, quel que soit votre plan. Vous êtes sur les ondes de Viva, puis ça, à la base, ça sonne comme un bon plan. Voici Coldplay et We Pray.

0: Daddy Yankee avait annoncé sa retraite en 2022. Finalement, il est revenu avec une chanson aux sonorités un petit peu plus estivales. Et on va l'entendre dans un instant. D'ici là, je vous souhaite un excellent dimanche, presque après-midi maintenant.
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0: C'était la musique de Deux Frères avec Guérir nos mémoires, une chanson que j'adore. Benson Boone est en plein cœur de sa tournée Wanted Man cet été avec des spectacles un peu partout aux États-Unis et évidemment, il ne peut pas monter sur scène sans faire cette chanson-là qui a tout changé pour lui. Ça a changé sa vie, ce succès-là. Beautiful Things à l'instant.
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0: Bon dimanche après-midi sur les ondes de Viva. Ça a été une grosse année pour Dua Lipa, autant du côté personnel que du côté musique. Et elle a fait d'ailleurs sa toute première apparition sur tapis rouge comme femme mariée avec Callum Turner après leur mariage qui est survenu plus tôt cet été. Donc félicitations aux tourtereaux. Et Dua Lipa s'en vient avec Dance the Night.
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On dirait pour moi que tout ce qui dépasse les années 2000, c'est comme récent, mais veux, veux pas, les années 2000 commencent à être quand même avancées et ça fait déjà 13 ans

0: Est-ce que vous avez jusqu'à maintenant considéré que vous avez profité de l'été? Je m'appelle Valérie Cormier et je vous souhaite un bon dimanche. On est ensemble jusqu'à 16h. Des fois, on se dit, oh mon Dieu, j'avais tellement de projets pour l'été. Puis là, on est rendu au mois d'août et j'ai rien fait. Mais là, je dois vous dire que moi, cette année, je sais pas ce que j'ai. Même mon garçon me l'a mentionné, on coche des choses. On en coche des affaires. Puis j'ai comme l'impression de profiter de mon été. Sinon, c'est pas plus grave, mais je vous le souhaite d'avoir ce feeling-là de dire, bon, cette année-là, j'ai fait ce que j'avais envie de faire. Il y a Prince qui s'en vient dans un instant avec Kiss. Retour en 1986.
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0: bon dimanche après-midi sur les ondes de Viva. La danse en ligne, elle revient de plus en plus à la mode. Il y a des cours, des écoles de danse, des tutoriels sur YouTube. On voit plein de vidéos comme ça aussi sur TikTok. Et justement, la prochaine chanson, ben, il y a une danse en ligne qui vient avec. Je la connais un peu, mais disons que j'ai besoin d'un guide quand même pour A Bar Song. Voici Shabuzi.
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0: C'est dimanche et vous êtes dans Viva le week-end jusqu'à 16h. Je m'appelle Valérie Cormier et je vous accompagne avec toute une liste musicale pour votre mois d'août. On en profite le plus qu'on peut pendant que cet été-là passe. Plus de 20 ans après sa sortie, Hey Sexy Lady de Shaggy, est encore d'actualité en ce sens qu'il a encore joué sur scène pas plus tard que cet été. Et ça commence à dater quand même du début des années 2000. On va l'entendre tout de suite après ceci.
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She Stole My Truck et Matt Lang sur les ondes de Viva. Comme je n'ai pas d'orgueil, je voulais absolument vous raconter ça parce que je voulais vous dire où est Rod Stewart en spectacle dans les prochains jours. Et il s'avère que ce soir, il est en spectacle à Cincinnati. Et moi, je croyais naïvement, parce que j'avais jamais vu ce nom-là écrit, je savais pas du tout c'était où, soit dit en passant, que c'était un saint comme les saints qu'on a au Québec, le S-A-I-N-T. Et si vous l'avez jamais googlé, vous allez voir à quel point je vis une humiliation en ce moment. Cincinnati, c'est pas S-A-I-N-T. Allez vérifier vous-même. Voici Rod Stewart. Have I told you lately? Sur Viva.

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0: Bon dimanche après-midi. Plus de 40 ans après les grands succès de Eurythmics, Annie Lennox et Dave Stewart continuent d'être très actifs, mais disons chacun de leur côté. Donc, ça va quand même bien pour eux. Ils sont encore très actifs, mais nous, on va les entendre à l'époque où ils étaient réunis avec Here Comes the Rain Again, après ceci.
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0: Maëlle Smith sera de passage au Québec dans quelques jours. Si jamais vous voulez aller le voir, ça va se passer à la Place Belle de Laval le 18 août prochain. Donc, ça se fait quand même bien en voiture, dépendamment d'où vous partez. Puis, par la suite, il va rejoindre Ed Sheeran à Toronto. Donc, il va être son invité spécial pour les spectacles des 20, 21 et 22 août prochain. On l'écoute à l'instant. Maëlle Smith sur Viva.
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0: La prochaine qu'on va entendre sur les ondes de Viva, c'est Miley Cyrus avec Used to be Young, une chanson très personnelle pour elle, où elle expliquait là, que ça parlait d'accepter toutes les versions de soi-même, celles qu'on a été, celles qu'on est aujourd'hui et celles qu'on espère devenir. Donc, une façon pour elle de regarder ses années plus mouvementées sans les regretter. Je trouve ça tellement beau comme explication. Vous allez l'entendre dans un instant.
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Let's go! Deux auteurs, compositeurs, interprètes que j'aime beaucoup au cours des prochaines minutes des Québécoises, en plus Cœur de pirate qui sera là, notamment Roxane Bruno et une troisième qu'on aime beaucoup au Québec, Charlotte Cardin, voici Main Girls.

Il y a des classiques qui ne se démodent clairement pas et je pense que c'est le cas pour à peu près toutes les chansons de Madonna. Like a Virgin, c'est parti dans Viva le Weekend.

0: Un grand merci d'avoir été avec moi depuis 9 heures ce matin. Moi, je vous quitte pour des petites vacances. Alors, on va se retrouver non pas le week-end prochain, mais le suivant. Et d'ici là, vous serez entre de très bonnes mains, c'est promis. Vous voyez, je commence à déparler. Il est temps que je parte en vacances. Je vous dis à bientôt. Puis j'espère que vous aussi, vous allez en profiter. Salut!
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2: Je vous souhaite un excellent dimanche, une belle soirée, la gang. Tommy Coderre qui vous jase toujours sur les ondes de Viva partout à travers le Québec. Du gros fun, de la bonne musique. C'est ce que je vous promets pour 2 heures. 120 minutes de pur hit avec nous. Et puis, je vous le dis, on a bien des choses de quoi se jaser. Donc, qu'est-ce qui se passe avec le cinéma? Ça n'a pas de bon sens. Est-ce que vous avez regardé les films qui sont à l'affiche présentement? Parce que si vous l'avez fait, probablement que vous êtes allé au courant de la fin de semaine. On va s'en reparler un petit peu plus tard de toute façon. En attendant, je vous parle d'Ella Langley. Elle est en train d'exploser des records partout. Ça n'a pas de bon sens d'ailleurs. Ça fait 16 semaines qu'elle est numéro 1 pour le Billboard Hot 100, qui est comme le gros palmarès des 100 chansons les plus écoutées. D'ailleurs, elle domine en ce moment le All Country Top 5, les chansons de country les plus populaires. Elle a dépassé Morgan Wallen, Taylor Swift, Stella Lefty aussi. Ça n'a pas de bon sens. On écoute une autre de ses chansons parce que c'est évidemment Choosing Texas qui domine tout. On écoute Be Her juste pour vous montrer à quel point elle a du talent pour pas mal plus qu'une toune. 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

0: Si vous aimez les drames, si vous aimez les films pour animation, les films pour enfants, si vous aimez les films de super-héros, si vous aimez les films un petit peu plus style médiéval ou style combat d'épée, genre gladiateur, genre le film 3 et tout ça, vous allez capoter sur le prochain sujet. Je vous parle de tout ce qui est à l'affiche présentement au cinéma un petit peu partout à travers le Québec. Coetzel, Jesse Murr, ça s'en vient avec High Road, on a Classe Moyenne aussi, avec Autour du Feu dans quelques minutes, mais juste avant, Stella Lefty avec Boston. Je viens d'en parler en plus de Stella Lefty il y a peut-être 15 minutes en disant qu'elle faisait partie du top 5 des chansons country les plus écoutées, mais pour l'instant, c'est Ella Langley qui a explosé les records avec Choosing Texas. Elle est excellente. Ça va être une artiste qu'on va entendre de plus en plus souvent. Je vous dis ça comme ça. Merci d'être là. À Viva, c'est le Country et Folk.
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0: Qu'est-ce qu'on peut voir sur écran géant là depuis un certain temps, un petit peu partout à travers le Québec? Hey, la gang, pour de vrai, quelle programmation de feu! OK, je vous en parle. Pour les jeunes, pour les enfants, Histoire de jouets 5, qui est en train de battre des records un petit peu partout. On a 125 rue des Malaises, aussi pour une comédie québécoise qui est, ma foi, hilarante. L'Odyssée, si vous aimez le genre fantastique aussi, on suit les aventures d'Ulysse, puis je l'ai vu au cinéma, c'est débile. Rédemption pour les gens qui sont amateurs de drame, ça aussi, c'est en train de vraiment marquer les esprits un petit peu partout. Et finalement, Spider-Man, avec Un jour nouveau, qui est un film de super-héros, on s'entend, mais il est quand même déconseillé aux jeunes enfants, et c'est, ça a de l'air, parce que je l'ai pas encore vu, mais c'est une question de temps, le film de super-héros le plus fou depuis Avengers Endgame. Et Avengers Endgame était numéro 1 dans les ventes à travers le monde. Je dis ça de même. Kane Brown avec Bury Me in Georgia, ça s'en vient Viva.
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1: Je vous souhaite un excellent dimanche. Si c'est le retour au travail à partir de demain, la gang, pensez-y pas. On lève le son puis on s'enterre les pensées avec de la méchante bonne musique, ok? Plein de chansons pour vous dans les prochains instants. Cain avec Embarque ma belle, un classique de ce groupe qui est en tournée d'adieu présentement pendant toute l'été. Bentley Zimmerman aussi avec Chevy Silverado. Mais juste avant ça, Shania Twain avec That Don't Impress Me Much. Imaginez vous faire dire par Shania Twain que tu l'impressionnes pas. Oh, moi, je pense que ça me pincerait sur le cœur toute ma vie. Vous écoutez Viva. Ow.

43e édition du Festival de l'International de Montgolfière de Saint-Jean-sur-Richelieu. Caïn qui était là ce soir. Gang de chanceux, si vous avez eu la chance d'y aller. J'ai eu l'opportunité d'y voir moi une fois cet été et c'est leur tournée d'adieu. Je vous rappelle, hein, on est en train de fêter leurs 25 ans de carrière, mais aussi leur adieu au public québécois. Ça me fait mal au cœur à chaque fois que je le mentionne. Fait que je le dis plus. Ed Sheeran, Luke Combs en collaboration pour Life Goes On. À l'instant, Vince Lemire et Mes Aïeux aussi qui s'en viennent. Toujours à Vivant.

0: Vous écoutez toujours Viva Style Country et Folk. Tommy qui est encore derrière le micro pour la prochaine heure au grand complet. On va avoir encore du fun en cette fin de semaine. Est-ce que c'est aussi la fin de vos vacances? J'espère que non. Puis si c'est le cas, ben j'espère que vous en avez profité. On a encore du gros fun à avoir sur nos ondes avant de finalement retourner travailler demain. Puis d'ailleurs, demain, de toute façon, dès 6 heures, c'est le retour de On passe de même, votre émission du matin. C'est à pas manquer à partir de 6 heures. Dans la prochaine heure, qu'est-ce qui s'en vient? Côté musical, bon, c'est du folk, c'est du country, c'est un peu ça le concept de l'émission, hein? Sinon, ce serait pas ça la toune qui jouerait en arrière de moi. Kid Rock, Sheryl Crow avec Picture, on a Max McNown aussi en musique avec World Change Me, Jordan Davis, Mumford & Son et Chris Stapleton aussi pour leur nouveauté de cette année, Here, c'est excellent cette chanson-là. Puis un petit peu plus tard dans l'heure, je vais vous parler de la meilleure ville au Québec et partout à travers le monde d'ailleurs, selon certains usagers d'Internet, puis ça pourrait vous surprendre.
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0: vous pose la question, est-ce que vous connaissez Reddit? C'est un genre de réseau social un petit peu différent de Facebook, Instagram et tout ça, parce que les gens parlent énormément. Le concept, c'est d'échanger puis d'être respectueux le plus possible. Et sur Reddit, il y a quelqu'un qui a demandé quelle est la meilleure ville pour vous. C'est quoi la ville là, que tout le monde sous-estime et tout ça? Et il y a une ville du Québec qui est ressortie du lot énormément. Puis ça pourrait vous surprendre parce qu'il y a bien des gens ici au Québec qui l'apprécie peut-être un peu moins. Là, peu importe, vous êtes où présentement, justement, à travers le Québec, je vous invite à peut-être essayer de deviner. Écrivez-moi, puis dans quelques instants, on s'en reparle après Shaboozy, Lou Combs et Gab Forêt, toujours à Viva Style Country et Folk. Bon dimanche.
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0: Une publication sur Reddit fait énormément jaser présentement au Québec, OK? Il y a quelqu'un qui a dit, c'est quoi la ville, mettons, que vous aimez le plus juste partout à travers le monde? Quelle est la meilleure ville que vous ayez visitée? Et il y a quelqu'un qui a répondu, Montréal, c'est une ville sous-estimée, j'adore cette ville-là. Et il y a quelques jours de ça, la dernière fois qu'on a vérifié, il y avait plusieurs milliers d'upvotes. Ça, c'est comme des likes sur Facebook et Instagram, si vous voulez. Il y a au-dessus de 2300 minimum personnes qui ont dit, moi, je suis d'accord avec toi, c'est malade. C'est des gens qui viennent de partout à travers le monde, beaucoup qui parlent en anglais d'ailleurs. Il y a des gens qui disent que c'est une ville qui est sous-estimée, qui aime cette ville-là pour la vie nocturne, la gastronomie, l'architecture, l'animation culturelle. Il y en a d'autres qui disent, les points faibles par contre de Montréal, c'est entre autres les nids de poules, la météo et la propreté qui est pas tout à fait pareille d'une rue à l'autre. Hein. Il y a certains endroits à Montréal, on les nommera pas, on les connaît, où la propreté laisse un petit peu plus à désirer. Par contre, il y a rien qui se laisse désirer sur nos zones Florida Georgia Line avec Always Gonna Love You, ça s'en vient en musique.
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On arrive dans le moment de l'émission où je parle un peu moins et je vous laisse profiter le plus possible de musique. Bon dimanche soir, la gang. Tommy Coderre qui vous accompagne jusqu'à la fin de l'heure. Mais d'ici là, le Blue Ridge Band, Max McNown, Faith Hill, ça s'en vient. À vivant!

Dansez-vous du country? Si la réponse est oui, vous êtes vraiment meilleur que moi. J'aime ça écouter du country, mais le danser, je suis comme pas bon. Comment je pourrais dire ça autrement? Celle-là, il y en a plusieurs qui la connaissent. Levez-vous, faites claquer vos bottes. Austin, Dasha, Sandrine Hébert s'en vient tout de suite après Viva.

0: Ben c'est comme ça que ça se termine, Viva Style Country et Folk, et c'est aussi un petit peu comme ça que se termine notre dimanche ensemble. Écoutez la gang, j'espère que vous avez profité de vos vacances si vous étiez en congé là pendant toute la semaine qui se termine à l'instant. Sinon, ben peut-être que c'est l'inverse, vous commencez vos congés. Les deux, trois, même quatre semaines qui suivent les vacances de la construction, je vous dirais, il y a bien du monde qui part en congé. C'est difficile de dire ben bon retour au travail ou bonnes vacances parce qu'on sait jamais dans le fond qui nous écoute. Il y en a probablement qui sont dans les deux situations en ce moment. J'espère que vous allez bien dormir. Peut-être que demain, vous allez pouvoir faire la grasse matinée ou que demain, ça va être votre retour au travail. Vous allez revoir vos collègues, vous remettre dans le bain du quotidien. C'est quand même positif aussi. Et dès 6h, c'est On pense de même qui vous accompagne en matinée. Je m'appelle Tommy Coderre. Je vous souhaite une méchante belle soirée. Restez là dans la prochaine heure. Darren Vaudreuil avec Mauvais Garçon.
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Ouais, ben là, ce dimanche-ci, il est comme spécial. Parce que là, il y a bien du monde qui vont partir en vacances. Il y en a d'autres qui vont terminer leurs vacances. Tu sais, les 2-3 semaines qui suivent, celle de la construction, c'est pas mal comme ça. C'est la partie de l'été où tout le monde remplace tout le monde. J'espère que ça vous fait pas trop de jobs supplémentaires au travail. Ou peut-être que, justement, cet overtime-là ou ces jobs-là supplémentaires, ça va vous rapporter juste un petit quelque chose de plus pour se gâter pendant toute la prochaine semaine, la prochaine fin de semaine aussi. Bref, peu importe ce qui se passe pour vous dans les prochains jours, profitez-en. J'espère que vous avez passé un beau week-end. Puis si vous êtes là demain matin tôt avec nous, vous allez triper dès 6h la reprise de nos émissions. Oubliez pas ça, ça s'en vient. Toujours sur nos ondes.

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1: Semaine prochaine, c'est la dernière chance pour vous d'assister à la pièce estivale du Théâtre du Bic. Vous l'avez déjà entendu certainement ce nom-là, la femme ordinaire chevauchant un orignal. Moi, je pense que ça fait d'elle une femme extraordinaire, mais en tout cas, c'est présenté jusqu'au 15 août prochain. Manquez pas votre chance, il reste à peu près 5 jours pour y aller. Hein, on est le 9, je suis bon en maths de même. Mais je considère que aujourd'hui c'est fini parce que sinon c'est 6. Hey, essayez pas de me piéger là, OK? Les billets sont disponibles sur le site du Théâtre du Bic, tout simplement.

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